0: Je mise gros en faisant confiance à votre organisation.
1: C'est une réplique parfaite, Robin. Il y a tellement de fanatiques dans ce monde qui risqueraient de lui faire du mal.
2: Il suffit de se rappeler les magnifiques statues du Bouddha qui ont été dynamitées en Afghanistan. Notre organisation Héritage a déjà choisi les pièces parmi les collections des British Museum, des Met et des l'Hermitage.
0: Enfin, elle sera désormais en sécurité, cachée au fond d'un coffre sur l'île suisse.
1: Parfaitement en sécurité, Roland. C'est une analyse par imprévu, je verrai la différence, non?
0: Mais c'est quand même un faux.